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1: Bonjour, bonjour à tous. Un gendarme vosgien reconnu coupable d'agression sexuelle sur mineur, de corruption de mineur et d'avoir consulté à de nombreuses reprises un fichier judiciaire à des fins personnelles. La victime était la fille de 14 ans de son meilleur ami. Le gendarme a été condamné à 1 an de prison ferme et ne pourra plus exercer son métier. Son avocat a décidé de faire appel de ce jugement. Du fait de l'appel, il demeure présumé innocent. La préfecture des Vosges alerte sur le risque incendie toujours présent dans notre département. Les conditions météo et la sécheresse maintiennent un risque incendie modéré. Rappelons que la grande majorité des départs de feu est liée à une activité humaine. Soyons donc vigilants. En foot, le AS Thaon a repris le chemin des entraînements la semaine dernière et on a droit à un match de préparation contre Colmar ce soir. Ça se joue en Alsace sur le stade de Meyenheim à 18h. Et puis au SAS Épinal, Enzo Daoud, avant-centre prêté par la SNL et la nouvelle recrue officielle des Spinaliens. Dans l'actualité nationale et internationale, les réseaux sociaux interdits aux moins de 15 ans. La proposition de loi a été adoptée hier. La France devient ainsi le premier pays d'Europe à adopter cette mesure. Ça commencera en septembre. Pour les nouveaux comptes, les plateformes devront proposer une solution technique pour vérifier l'âge des utilisateurs. La loi d'urgence agricole est définitivement adoptée avec son volet sur les pesticides controversés. Monique Barbu, ministre de la Transition écologique en désaccord avec ce texte, présente sa démission ce matin. Justice, le procès en appel de Cédric Jubilard qui devait avoir lieu en septembre est renvoyé à 2027. La justice veut se laisser plus de temps après les aveux du mari et la découverte des restes de Delphine. On passe à la météo dans les Vosges et le temps reste estival aujourd'hui. Frisqué ce matin, on a relevé 10-11 degrés en moyenne. Ce sera mieux cet après-midi avec 26 à 28 degrés dans les Vosges.
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1: Bonjour, bonjour à tous. Parlons d'un fléau qui nous touche de plus en plus dans les Vosges, le frelon asiatique. Alors au printemps de cette année, on a relevé sur certains secteurs 6 fois plus de frelons que l'an dernier. Et depuis quelques jours, les premiers nids secondaires sont arrivés. Vous les voyez peut-être dans vos jardins. À Saint-Nabord, la mairie met en place tout un dispositif pour les piéger, les détecter et les détruire. Emmanuel Jublin est référent frelon au conseil municipal de Saint-Nabord et il cherche justement des volontaires.
2: Pour la détection, eh bien, on a besoin d'humains qui, eux, ont un intérêt commun avec nous, bien sûr les apiculteurs, mais on a beaucoup d'apiculteurs qui sont aujourd'hui impliqués dans le piégeage, mais qui n'ont pas tous l'énergie physique d'être présents sur le terrain pour aller détecter, parce qu'il faut aller un peu crapahuter. Nous cherchons donc des gens qui sont des actifs et des gens qui ont le désir, l'énergie d'aussi contribuer de cette autre façon à nous aider à détecter.
1: Alors, si vous souhaitez aider et que vous habitez Saint-Nabord, vous pouvez vous signaler en mairie de Saint-Nabord. On vous a mis toutes les infos, sinon sur vosgesfm.fr. En football, le Estaon a repris le chemin des entraînements la semaine dernière. Et il y a un match de préparation contre Colmar ce soir. La rencontre se joue sur le stade de Meyenheim. C'est entre Colmar et Mulhouse. C'est ce soir à 18h. Et puis au SAS Épinal, l'entraînement a repris également. Enzo Daoud tient avant-centre prêté par la SNL et la nouvelle recrue officiel des Spinaliens. Tiens, une idée de sortie à Grand Jaumonzé avec le marché nocturne artisanal. C'est ce soir, 18h, 22h. Vous avez droit à des producteurs locaux, des créateurs aussi. Et puis un concert de rock ce soir avec The Curves. Rendez-vous 18h, 22h, place de l'église à Grand Jaumonzé. Et bon plan, c'est gratuit. Autre idée de sortie au Tolly avec un concert samedi au jardin Chapeau de paille et bottes de pluie. Le concert Shams Duo avec Stan Duguay au violoncelle. Franc d'origine est bien connu dans les Vosges. Et puis Akram Ben Rodam, lui sera au oud instrument oriental à cordes pincées. Le concert, c'est samedi soir au Tolly. Le temps reste estival sur les Vosges aujourd'hui. Petit voile d'altitude possible dans l'après-midi, mais rien de certain. C'est une faible perturbation en provenance de Belgique qui passe pas très loin. Les températures vont monter en journée, je vous rassure. On a relevé du 10-11 degrés ce matin, c'est un peu frais. On aura cet après-midi 25 à La Bresse, 26 à Gérardmer, Bruyères, 27 à Remiremont et Vittel, 28 degrés sur Épinal. Ça reste au beau fixe demain avec un soleil généreux sans excès de chaleur. À partir de vendredi, ça devient lourd. Et des orages peuvent peut-être arriver.
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1: Bonjour, bonjour à tous. On commence avec ce gendarme vosgien reconnu coupable d'agression sexuelle sur mineurs, de corruption de mineurs et aussi d'avoir consulté à de nombreuses reprises des fichiers judiciaires à des fins personnelles. La victime d'agression est la fille de 14 ans de son meilleur ami. Le gendarme a été condamné à 1 an de prison ferme. Il ne pourra plus exercer son métier, mais son avocat a décidé de faire appel. En attendant l'appel, il demeure présumé innocent. La préfecture des Vosges alerte sur le risque incendie toujours présent dans notre département. Les conditions météo et la sécheresse maintiennent un niveau de risque incendie modéré encore aujourd'hui et demain. Rappelons que la grande majorité des départs de feu est liée à une activité humaine. Un comportement responsable permet d'éviter ces incendies aux conséquences parfois irréversibles. Une idée de sortie à Grand-Jaumont-Zé avec un marché nocturne artisanal ce soir, des producteurs, des créateurs et puis un concert de rock. Ce soir, ce sera The Curves. Il y aura aussi une animation jeunesse. C'est tous les mercredis 18h-22h sur la place de l'église et c'est gratuit. Dans l'actualité nationale et internationale, les réseaux sociaux interdits aux moins de 15 ans. La loi a été adoptée hier. La France devient le premier pays d'Europe à avoir cette mesure. Ça commencera en septembre pour les nouveaux comptes. Ce sont les plateformes qui devront proposer une solution technique pour vérifier eux-mêmes l'âge des utilisateurs. La loi d'urgence agricole définitivement adoptée avec son volet sur les pesticides controversés. Monique Barbu, ministre de la Transition écologique, en désaccord avec ce texte, présente sa démission du gouvernement ce matin. Les incendies continuent en France. 2 pompiers sont morts après avoir été piégés en luttant contre un incendie à Mérignac, pas très loin de l'aéroport de Bordeaux. Feu désormais fixé par les pompiers. La météo dans les Vosges, le temps reste estival aujourd'hui. Petit voile d'altitude qui peut arriver cet après-midi. Un peu frisqué ce matin, 10, 11 degrés. Ça va monter, je vous rassure, jusqu'à 26 à 28 degrés au meilleur de la journée.
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1: Bonjour, bonjour à tous. On commence avec ce fléau qui nous touche de plus en plus dans les Vosges, le frelon asiatique. Au printemps de cette année, on a relevé 6 fois plus de frelons que l'an dernier. Et depuis quelques jours, les premiers nids secondaires sont arrivés à Saint-Nabor. La mairie met en place tout un dispositif en 3 temps, piéger, détecter et détruire le frelon asiatique. Emmanuel Jublin est référent frelon à la ville de Saint-Nabor, membre du conseil municipal. Une détection est organisée avec des volontaires, mais que faire si on trouve un nid de frelon dans son jardin?
2: Oui, parce qu'on vient de parler de la détection proactive, mais il y a des personnes évidemment qui vont trouver des nids dans leur les abris de jardin, dans leur grenier, dans les haies, dans les arbres qu'il faut toujours inspecter hein, si on veut les élaguer. Quand on tombe sur un nid qui est la taille d'un ballon de hand ou bien souvent d'un ballon de basket ou de plusieurs ballons de basket, on joue pas aux apprentis sorciers. Il y a des professionnels qui sont formés pour ça. L'indication et l'appel, c'est de contacter la mairie de chacun des auditeurs, auditrices, et ils vous mettront en lien avec les professionnels de destruction, parce que là, il faut vraiment pas jouer à Tarzan ou à Zorro, il faut faire appel aux professionnels.
1: Si vous vous intéressez au sujet de ces frelons asiatiques, interview complète à retrouver sur vosgesfm.fr. La ville de Gérardmer reconduit son dispositif de prime à l'hectare entretenu. Une aide décidée par le conseil municipal qui veut encourager le maintien d'une agriculture de montagne, l'entretien des terrains, la préservation de l'environnement. Aide fixée à 47 euros par hectare entretenu. La fameuse course dans la boue de Saint-Maurice-sur-Moselle était prévue ce week-end, mais vu les conditions de sécheresse, impossible de maintenir ce rendez-vous de sport mécanique qui rassemble des milliers de personnes chaque été. Eh bien, l'événement aura lieu le dernier week-end de septembre. À Remiremont, la ville lance les inscriptions pour son marché de Noël. Oui, il aura lieu en décembre. Mais tiens, en parlant de marché de Noël, il y en aura un au mois d'août dans les Vosges, à Charmoy-l'Orgueilleux. Ce sera le 15 août. Une cinquantaine d'exposants, ambiance de Noël, vraiment, avec décoration, guirlandes, boules déco et peut-être vin chaud. Notez la date, le 15 août à Charmoy-l'Orgueilleux. C'est l'été et ça leur reste dans les Vosges, avec des températures un peu fraîches ce matin, c'est vrai, mais ça va monter, je vous rassure. On prévoit aujourd'hui 25 à La Bresse, 26 à Gérardmer, Bruyères, 27 à Remiremont et Vittel, 28 sur Épinal, avec du beau soleil, peut-être un petit voile d'altitude dans l'après-midi, mais rien de méchant. Ça reste au beau fixe demain avec un soleil généreux. À partir de vendredi, petit changement de régime avec un temps lourd et des températures qui pourraient repasser la barre des 30 degrés pour cette fin de semaine sur les Vosges.
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0: 7h, bon réveil, merci d'avoir choisi vos GFM. Mathéo, ravi de vous retrouver avec Madonna, Tame Impala et Joseph Kamel. Et avec Arnaud Pichet pour l'info dans les Vosges. Bonjour Arnaud.
1: Bonjour, bonjour à tous. Un gendarme vosgien reconnu coupable d'agression sexuelle sur mineur, de corruption de mineur et d'avoir consulté à de nombreuses reprises un fichier judiciaire à des fins personnelles. La victime était la fille de 14 ans de son meilleur ami. Le gendarme a été condamné à 1 an de prison ferme et ne pourra plus exercer son métier. Son avocat a décidé de faire appel de ce jugement. Du fait de l'appel, il demeure présumé innocent. La préfecture des Vosges alerte sur le risque incendie toujours présent dans notre département. Les conditions météo et la sécheresse maintiennent un risque incendie modéré. Rappelons que la grande majorité des départs de feu est liée à une activité humaine. Soyons donc vigilants. En foot, le Staon a repris le chemin des entraînements la semaine dernière et on a droit à un match de préparation contre Colmar ce soir. Ça se joue en Alsace sur le stade de Meyenheim à 18h. Et puis au SAS Épinal, Enzo Daoud, avant-centre prêté par la SNL et la nouvelle recrue officielle des Spinaliens. Dans l'actualité nationale et internationale, les réseaux sociaux interdits aux moins de 15 ans. La proposition de loi a été adoptée hier. La France devient ainsi le premier pays d'Europe à adopter cette mesure. Ça commencera en septembre. Pour les nouveaux comptes, les plateformes devront proposer une solution technique pour vérifier l'âge des utilisateurs. La loi d'urgence agricole est définitivement adoptée avec son volet sur les pesticides controversés. Monique Barbu, ministre de la Transition écologique en désaccord avec ce texte, présente sa démission ce matin. Justice, le procès en appel de Cédric Jubilard qui devait avoir lieu en septembre est renvoyé à 2027. La justice veut se laisser plus de temps après les aveux du mari et la découverte des restes de Delphine. On passe à la météo dans les Vosges et le temps reste estival aujourd'hui. Frisqué ce matin, on a relevé 10-11 degrés en moyenne. Ce sera mieux cet après-midi avec 26 à 28 degrés dans les Vosges.
0: Merci Arnaud, à tout à l'heure 7h30 pour le journal des Vosges. Allez, c'est parti avec Madonna, avec également les Cure et Joseph Kamel avec Julien Doré sur Vosges FM.
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0: Tour et dimanche à la cérémonie de clôture de la Coupe du Monde entre Ronaldo et Ronaldinho. Madonna pour démarrer la journée sur Vosges FM 7h09.
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0: Une bonne fête également au Marie-Madeleine, célébrée ce mercredi. Aujourd'hui, c'est l'anniversaire de la chanteuse Mireille Mathieu. Elle fête ses 80 printemps. L'anniversaire également de l'humoriste qui était venu d'ailleurs dans la région il y a quelques semaines, Mathieu Madénian. Il fête aujourd'hui ses 50 ans. Bon anniversaire également à vous qui tenez un 22 juillet pendant votre petit déjeuner ou alors déjà sur

0: bon début de journée avec vos GFM. 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Vous allez être bien là. Alors pour tenter de gagner vos invitations pour les thermes de Contrex, eh bien devinez qui c'est.
1: Il y a un cadre, il y a des règles, il y a une éducation, il y a la politesse. 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
0: Vous cherchez une journaliste, elle est sur M6, elle présente Zone Interdite et c'est elle également qui présentait les soirées foot pendant la Coupe du Monde. Son nom, eh bien vous nous le donnez en répondant à la story sur la page Facebook de Vosges FM. Vous pouvez également nous appeler, standard ouvert, le numéro 03 29 39 49 49. On continue cette matinée, les Cure comme promis, vous les écoutez avant 7h30, Clara Luciani aussi. Et je vois également David Guetta avec Jennifer Lopez sur Vosges FM.
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0: de frelons que l'an dernier. Et depuis quelques jours, les premiers nids secondaires sont arrivés. Vous les voyez peut-être dans vos jardins. À Saint-Nabor, la mairie met en place tout un dispositif pour les piéger, les détecter et les détruire. Emmanuel Jublin est référent frelons au conseil municipal de Saint-Nabor. Il cherche justement des volontaires.
1: Pour la détection, eh bien, on a besoin d'humains qui, eux, ont un intérêt commun avec nous, bien sûr les apiculteurs. Mais on a beaucoup d'apiculteurs qui sont aujourd'hui impliqués dans le piégeage, mais qui n'ont pas tous l'énergie physique d'être présents sur le terrain pour aller détecter, parce qu'il faut aller un peu crapahuter. Nous cherchons donc des gens qui sont des actifs et des gens qui ont le désir, l'énergie d'aussi contribuer de cette autre façon à nous aider à détecter.
0: Alors si vous souhaitez aider et que vous habitez Saint-Nabor, vous pouvez vous signaler en mairie de Saint-Nabor. On vous a mis toutes les infos, sinon sur vosgfm.fr. En football, le Estaron a repris le chemin des entraînements la semaine dernière. Et il y a un match de préparation contre Colmar ce soir. La rencontre se joue sur le stade de Meyenheim. C'est entre Colmar et Mulhouse. C'est ce soir à 18h. Et puis au SAS Épinal, l'entraînement a repris également. Enzo Daoud tient avant-centre prêté par la SNL et la nouvelle recrue officiel des Spinaliens. Tiens, une idée de sortie à Grand Jaumont avec le marché nocturne artisanal. C'est ce soir, 18h, 22h. Vous avez droit à des producteurs locaux, des créateurs aussi. Et puis un concert de rock ce soir avec The Curves. Rendez-vous 18h, 22h, place de l'église à Grand Jaumont. Et bon plan, c'est gratuit. Autre idée de sortie au Toli avec un concert samedi au jardin Chapeau de paille et bottes de pluie. Le concert Shams Duo avec Stan Duguet au violoncelle. Cafran d'origine est bien connu dans les Vosges. Et puis Akram Ben Rodam, lui, sera au ou d'instrument oriental à cordes pincées. Le concert, c'est samedi soir au Toli.
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0: Le temps reste estival sur les Vosges aujourd'hui. Petit voile d'altitude possible dans l'après-midi, mais rien de certain. C'est une faible perturbation en provenance de Belgique qui passe pas très loin. Les températures vont monter en journée, je vous rassure. On a relevé du 10-11 degrés ce matin. C'est un peu frais. On aura cet après-midi 25 à La Bresse, 26 à Gérardmer-Bruyères, 27 à Remiremont et Vittel, 28 degrés sur Épinal. Ça reste au beau fixe demain avec un soleil généreux sans excès de chaleur. À partir de vendredi, ça devient lourd. Et des orages peuvent peut-être arriver.
3: Merci Arnaud, à tout à l'heure 8h sur Vosges FM pour le retour de l'info. Et avant 8h, il va s'en passer des choses ici sur Vosges FM, puisque vous allez tenter de gagner vos invitations pour aller avec la personne de votre choix au terme de Contrexéville. Préparez le maillot déjà et vous allez rester avec nous. Vos invitations à gagner là maintenant dans 5 minutes. Avant 8h, vous écouterez Ronan Luce, je vois aussi Manu Chao et voici

0: l'année et même pendant l'été, c'est vos GFM que vous écoutez pour démarrer votre journée. Les invitations pour aller au terme de contre civil à gagner maintenant. Devinez qui est cette journaliste.
1: Il y a un cadre, il y a des règles, il y a une éducation, il y a de la politesse. Et s'il faut dire 100 000 fois à ma fille que quand elle a soif et qu'elle veut que je serve de l'eau, elle me dit s'il te plaît, je répéterai 100 000 fois, il n'y a pas de problème.
0: Vous l'avez vu, vous qui avez regardé la Coupe du Monde sur M6, c'est elle qui présentait les avant-matchs et le match de la Coupe du Monde. Et vous l'avez peut-être vu hier soir aussi, puisque c'est elle qui présente Zone Interdite. Vous nous donnez son nom en répondant à la story sur la page Facebook de Vosges FM ou en nous appelant 03 29 30.

0: de Toto. Et le dernier, Louisa, Jetlag, sur la radio qui vous passe le moins de pub.
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2: 7h49, merci d'avoir choisi vos GFM pour démarrer ce mercredi, voici l'horoscope. Les béliers, vous allez avoir l'occasion de changer d'air, de prendre des distances avec la routine. Les taureaux, vous allez vous tirer d'un mauvais pas malgré les difficultés. Gémeaux, vous allez vous mobiliser pleinement pour résoudre des questions urgentes. Les cancers, vous avez du mal à soutenir le rythme, à aller recharger vos batteries énergétiques. Au grand air, ça vous aiderait. Lion, votre compagnie sera des plus agréables, hein. Vous allez vraiment vous plier en quatre pour faire plaisir et vous rendre indispensable. Vierge, l'attention que l'on vous porte vous touche et vous redonne pleinement confiance en vous. Balance, vous n'allez pas vous ennuyer aujourd'hui hein, en vous trouvant mille choses à faire, même si ce sont des broutilles. Scorpion, ne vous attardez pas sur des regrets franchement stériles. Amis Sagittaire, peu soucieux du quand dira-t-on, rien ne vous arrête. Les Capricornes, il est possible que vos ennemis, si toutefois vous en avez, œuvrent dans l'ombre et tentent de vous déstabiliser. Les Verseaux, une imagination débordante, c'est le menu de ce jour. Et puis les Poissons, vous avez mille projets en tête et l'impression d'ailleurs de manquer de temps pour les réaliser, garder confiance. Allez, revenons sur notre devine qui c'est.
3: Il y a un cadre, il y a des règles, il y a une éducation, il y a la politesse. Et s'il faut dire 100 000 fois à ma fille que quand elle a soif et qu'elle veut que je lui serve de l'eau, elle me dit s'il te plaît, je répéterai 100 000 fois, il n'y a pas de problème.
2: Gilles à Épinal, c'est bon, vous avez reconnu Ophélie Meunier, bravo Gilles. C'est bon, c'est gagné, vos invitations pour aller au terme de contrat avec Séville avec la personne de votre choix. Et vous savez quoi, là, vous qui êtes en train de nous écouter dans votre voiture, eh bien, il y a d'autres invitations à gagner encore dans quelques minutes. Allez, avant 8h et l'info, Milky Chance, Toto et Louisa, vous les écoutez là, ici, sur vos GFM.

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1: 8h, bon courage à vous qui attaquez une nouvelle journée. Merci d'avoir choisi vos Jeff FM. Michael Field dans un instant, Alex Warren et Jérémy Frérot. Ils arrivent après l'info dans les Vosges. Arnaud Pichet, bonjour.
2: Bonjour, bonjour à tous. On commence avec ce gendarme vosgien, reconnu coupable d'agression sexuelle sur mineurs, de corruption de mineurs et aussi d'avoir consulté à de nombreuses reprises des fichiers judiciaires à des fins personnelles. La victime d'agression est la fille de 14 ans de son meilleur ami. Le gendarme a été condamné à 1 an de prison ferme. Il ne pourra plus exercer son métier, mais son avocat a décidé de faire appel. En attendant l'appel, il demeure présumé innocent. La préfecture des Vosges alerte sur le risque incendie toujours présent dans notre département. Les conditions météo et la sécheresse maintiennent un niveau de risque incendie modéré encore aujourd'hui et demain. Rappelons que la grande majorité des départs de feu est liée à une activité humaine. Un comportement responsable permet d'éviter ces incendies aux conséquences parfois irréversibles. Une idée de sortie à Grand-Jaumont-Zé avec un marché nocturne artisanal ce soir, des producteurs, des créateurs et puis un concert de rock. Ce soir, ce sera The Curves. Il y aura aussi une animation jeunesse. C'est tous les mercredis 18h-22h sur la place de l'église et c'est gratuit. Dans l'actualité nationale et internationale, les réseaux sociaux interdits aux moins de 15 ans. La loi a été adoptée hier. La France devient le premier pays d'Europe à avoir cette mesure. Ça commencera en septembre pour les nouveaux comptes. Ce sont les plateformes qui devront proposer une solution technique pour vérifier eux-mêmes l'âge des utilisateurs. La loi d'urgence agricole définitivement adoptée avec son volet sur les pesticides controversés. Monique Barbu, ministre de la transition écologique en désaccord avec ce texte, présente sa démission du gouvernement ce matin. Les incendies continuent en France. 2 pompiers sont morts après avoir été piégés en luttant contre un incendie à Mérignac, pas très loin de l'aéroport de Bordeaux. Feu désormais fixé par les pompiers. La météo dans les Vosges, le temps reste estival aujourd'hui. Petit voile d'altitude qui peut arriver cet après-midi. Un peu frisqué ce matin, 10, 11 degrés. Ça va monter, je vous rassure, jusqu'à 26 à 28 degrés au meilleur de la journée.
1: Merci Arnaud, retour dans l'info tout à l'heure, 8h30, le journal des Vosges. Mathéo, ravi de vous accompagner pendant les vacances de Justine et Christophe avec Michael Field, avec également Oasis avant 8h30 et avec Jérémy Frérot tout de suite sur Vosges FM.
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0: Ah, ça fait plaisir de réécouter Mike Oldfield. Merci d'avoir choisi Vosges FM, 8h09.
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0: Une bonne fête également aux Marie-Madeleine, célébrée ce mercredi. Aujourd'hui, c'est l'anniversaire de la chanteuse Mireille Mathieu. Elle fête ses 80 printemps. L'anniversaire également d'un humoriste qui était venu il y a quelques semaines d'ailleurs en spectacle dans les Vosges, que j'aime beaucoup. Mathieu Madénian, il fête ses 50 ans. Bon anniversaire également à vous, qui êtes né un 22 juillet. Vous restez dans les parages puisque durant cette matinée, Vosges FM vous offre vos invitations pour aller avec la personne de votre choix au terme de Contrexéville. Moment de détente à gagner dans quelques minutes. Et puis là, vous écoutez Christophe Willem, vous écoutez également Coldplay et Alex Warren. Bon début de journée, vous êtes ici sur la radio qui vous passe le moins de pub. Évidemment, c'est... Ah oui, c'est Vosges FM.

0: Christophe Willem vous accompagne là sur la route du travail à 8h15. Bon courage d'ailleurs à vous qui attaquez une nouvelle journée. Tout au long de cet été, vous le savez, Vosges FM vous offre les meilleures activités à faire à deux ou en famille dans les Vosges. Ce matin, gros plan sur les thermes de Contrex et Vie. Vous allez y aller avec la personne de votre choix, profiter vraiment d'un joli moment de détente. Vous allez profiter du hammam, du spa, du bassin thermoludique également. Bref, les thermes de Contrex-et-Ville. Alors déjà, évidemment, le cadre en plus exceptionnel. Vraiment, vous allez vous reposer. Alors pour tenter de gagner vos invitations, eh bien devinez qui est cette actrice.
1: Des fois, c'est des mannequins et des fois, c'est des comédiens. Donc moi, ça dépend, je m'adapte. Parce que les scènes où je dis du texte technique, souvent je les pose sur le corps.
0: Alors cette actrice, son père est acteur, son frère l'était aussi, elle est en couple avec le chanteur Philippe Catherine. Qui est-elle? Qui est cette... Allez, je vais vous donner son prénom. Qui est cette Julie? Allez, vous nous le dites maintenant en répondant à la story sur la page Facebook de Vosges FM. Vous pouvez également nous appeler maintenant, standard ouvert au 03 29 39 49 49. Vous jouez pendant ce temps-là, vous écoutez Samber, vous écoutez Coldplay et vous écouterez également Miles Smith sur Vosges FM.
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0: Il met en place tout un dispositif en trois temps: piéger, détecter et détruire le frelon asiatique. Emmanuel Jublin est référent frelon à la ville de Saint-Nabord, membre du conseil municipal. Une détection est organisée avec des volontaires, mais que faire si on trouve un nid de frelon dans son jardin?
1: Oui, parce qu'on vient de parler de la détection proactive, mais il y a des personnes évidemment qui vont trouver des nids dans leur les abris de jardin, dans leur grenier, dans les haies, dans les arbres, qu'il faut toujours inspecter hein, si on veut les élaguer. Quand on tombe sur un nid qui est la taille d'un ballon de hand ou bien souvent d'un ballon de basket ou de plusieurs ballons de basket, on joue pas aux apprentis sorciers, il y a des professionnels qui sont formés pour ça. L'indication et l'appel, c'est de contacter la mairie de chacun des auditeurs, auditrices, et ils vous mettront en lien avec les professionnels de destruction, parce que là, il faut vraiment pas jouer à Tarzan ou à Zorro, il faut faire appel aux professionnels.
0: Si vous vous intéressez au sujet de ces frelons asiatiques, interview complète à retrouver sur vosgefm.fr. La ville de Gérardmer reconduit son dispositif de prime à l'hectare entretenu. Une aide décidée par le conseil municipal qui veut encourager le maintien d'une agriculture de montagne, l'entretien des terrains, la préservation de l'environnement. Aide fixée à 47 euros par hectare entretenu. La fameuse course dans la boue de Saint-Maurice-sur-Moselle était prévue ce week-end, mais vu les conditions de sécheresse, impossible de maintenir ce rendez-vous de sport mécanique qui rassemble des milliers de personnes chaque été. Eh bien, l'événement aura lieu le dernier week-end de septembre. À Remiremont, la ville lance les inscriptions pour son marché de Noël. Oui, il aura lieu en décembre. Mais tiens, en parlant de marché de Noël, il y en aura un au mois d'août dans les Vosges, à Charmoy-l'Orgueilleux. Ce sera le 15 août. Une cinquantaine d'exposants, ambiance de Noël, vraiment, avec décoration, guirlandes, boules déco et peut-être vin chaud. Notez la date, le 15 août à Charmoy-l'Orgueilleux.
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0: C'est l'été et ça leur reste dans les Vosges, avec des températures un peu fraîches ce matin, c'est vrai, mais ça va monter, je vous rassure. On prévoit aujourd'hui 25 à La Bresse, 26 à Gérardmer, Bruyères, 27 à Armiremont et Vittel, 28 sur Épinal, avec du beau soleil, peut-être un petit voile d'altitude dans l'après-midi, mais rien de méchant. Ça reste au beau fixe demain avec un soleil généreux. À partir de vendredi, petit changement de régime avec un temps lourd et des températures qui pourraient repasser la barre des 30 degrés pour cette fin de semaine sur les Vosges.
3: Merci Arnaud, à tout à l'heure 9h sur Vosges FM. Merci d'avoir choisi Vosges FM. Mathéo, très heureux de vous accompagner pendant les vacances de Justine et Christophe. Ils sont en train de recharger les batteries et vont revenir à la rentrée avec plein de surprises également. Donc ça va être plutôt cool. En attendant, eh bien déjà, Vosges FM vous fait plaisir durant tout cet été avec vos activités à faire à deux ou en famille dans notre département. Ce matin par exemple, gros plan sur les thermes de Contrexéville. Vous allez gagner là vos invitations avant 9h là en jouant avec nous. D'ailleurs, on va vous redonner l'extrait de l'actrice qu'il faut découvrir. Là, vous restez là dans quelques minutes, dans 5 minutes. Le temps d'écouter Amy McDonald, le temps d'écouter également un classique d'Indochine et Miles Smith tout de suite sur Vosges FM. 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

0: Aventure, c'est du repos et de la détente que vous gagnez là ce matin. Direction les thermes de Contrexéville avec la personne de votre choix. Préparez votre maillot. À vous le spa, le hammam, le bassin thermoludique également. Joli moment de détente vraiment là, que vous allez pouvoir vous offrir grâce à vos GFM. Reconnaissez cette actrice.
1: Des fois c'est des mannequins et des fois c'est des comédiens. Donc moi, ça dépend, je m'adapte parce que les scènes où je dis du texte technique, souvent je les pose sur le corps.
0: Alors oui, sur le corps de cadavre, dans les séries et dans les films qu'elle tourne, évidemment. Hein. Vous cherchez une actrice dont le père est acteur, le frère l'était aussi, et elle est en couple avec Philippe Catherine. Vous savez, celui qui remet le son et qui coupe le son et qui remet le son. Voilà, allez, vous nous dites qui est cette actrice, qui est cette Julie, en nous appelant 03 29 39 49 49, ou alors en répondant à la story sur la page Facebook de VosGFM. Résultat avant 9h. Ce sera juste après l'horoscope. Vous écouterez également Chappell Roan aussi, Lenny Kravitz et Angèle sur VosGFM.
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0: Merci d'être chaque jour toujours plus nombreuses et nombreux à démarrer vos journées avec Vosges FM à 8h52. Voici l'horoscope de ce mercredi. Les béliers, vous allez avoir l'occasion de changer d'air, de prendre des distances avec la routine. Les taureaux, vous allez vous tirer d'un mauvais pas malgré les difficultés. Gémeaux, vous allez vous mobiliser pleinement pour résoudre des questions urgentes. Les cancers, vous avez du mal à soutenir le rythme. Rechargez vos batteries énergétiques au grand air, vous y aiderez. Lion, votre compagnie sera des plus agréables. Vous allez vous plier en quatre pour faire plaisir et vous rendre indispensable. Les vierges, l'attention que l'on vous porte vous touche et vous redonne pleinement confiance en vous. Les balances, vous n'allez pas vous ennuyer aujourd'hui, hein. Vous allez vous trouver mille choses à faire, même si ce sont des broutilles cumulées, eh bien ça va vous occuper. Les scorpions, ne vous attardez pas sur des regrets franchement stériles. Les sagittaires, peu soucieux du qu'en dira-t-on, rien ne vous arrête. Les capricornes, il est possible que vos ennemis, si toutefois vous en avez, œuvrent dans l'ombre et tentent de vous déstabiliser, gardez l'œil ouvert. Les verseaux, une imagination débordante, c'est le menu de ce jour. Et puis les poissons, vous avez mille projets en tête et l'impression de manquer de temps pour les réaliser. Gardez confiance. Allez, revenons sur notre actrice.
1: Des fois, c'est des mannequins et des fois, c'est des comédiens. Donc moi, ça dépend, je m'adapte parce que les scènes où je dis du texte technique, souvent, je les pose sur le corps.
0: Bravo, Julia Poux, vous avez reconnu une autre Julie, oui, Julie Depardieu. Bravo Julie, c'est gagné, vos invitations pour aller au terme de Contrexéville avec la personne de votre choix. D'autres invitations à gagner encore dans quelques minutes, avec une autre personnalité à découvrir. Là pour rejoindre 9h, place à Lenny Kravitz et Angèle sur Vosges FM.

0: 9h, merci d'avoir choisi Vosges FM, la radio de votre été, avec Carlos Santana dans un instant, Naïka et Lil Nas X. À 9h, l'info dans les Vosges, Arnaud Pichet, bonjour.
1: Bonjour, bonjour à tous. Un gendarme vosgien reconnu coupable d'agression sexuelle sur mineur, de corruption de mineur et d'avoir consulté à de nombreuses reprises un fichier judiciaire à des fins personnelles. La victime était la fille de 14 ans de son meilleur ami. Le gendarme a été condamné à 1 an de prison ferme et ne pourra plus exercer son métier. Son avocat a décidé de faire appel de ce jugement. Du fait de l'appel, il demeure présumé innocent. La préfecture des Vosges alerte sur le risque incendie toujours présent dans notre département. Les conditions météo et la sécheresse maintiennent un risque incendie modéré. Rappelons que la grande majorité des départs de feu est liée à une activité humaine. Soyons donc vigilants. En foot, le Staon a repris le chemin des entraînements la semaine dernière et on a droit à un match de préparation contre Colmar ce soir. Ça se joue en Alsace sur le stade de Meyenheim à 18h. Et puis au SAS Épinal, Enzo Daoud, avant-centre prêté par la SNL et la nouvelle recrue officielle des Spinaliens. Dans l'actualité nationale et internationale, les réseaux sociaux interdits aux moins de 15 ans. La proposition de loi a été adoptée hier. La France devient ainsi le premier pays d'Europe à adopter cette mesure. Ça commencera en septembre. Pour les nouveaux comptes, les plateformes devront proposer une solution technique pour vérifier l'âge des utilisateurs. La loi d'urgence agricole est définitivement adoptée avec son volet sur les pesticides controversés. Monique Barbu, ministre de la Transition écologique en désaccord avec ce texte, présente sa démission ce matin. Justice, le procès en appel de Cédric Jubilard, qui devait avoir lieu en septembre, est renvoyé à 2027. La justice veut se laisser plus de temps après les aveux du mari et la découverte des restes de Delphine. On passe à la météo dans les Vosges et le temps reste estival aujourd'hui. Frisqué ce matin, on a relevé 10-11 degrés en moyenne. Ce sera mieux cet après-midi avec 26 à 28 degrés dans les Vosges.
0: Merci Arnaud, retour dans l'info tout à l'heure 9h30 ici sur Vosges FM. Mathéo, très heureux de vous accompagner avec les termes de Contrexéville à l'honneur ce matin, on va en reparler dans quelques minutes. Place tout de suite à Carlos Santana, à également les Maroon 5 et voici Lil Nas X sur

0: Imaginez, après une petite grasse mat en plein petit-déj, là, à 9h10, et vous écoutez Carlos Santana, dont c'était l'anniversaire il y a deux jours. Il a fêté ses 79 ans. Bienvenue sur Vosges FM.
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0: Allez, c'est mercredi aujourd'hui, le 22 juillet. Bonne fête au Marie-Madeleine, célébré aujourd'hui l'anniversaire de la chanteuse, dans un autre style que Carlos Santana, Mireille Mathieu. Elle fête ses 80 printemps. C'est aussi l'anniversaire de l'humoriste Mathieu Madénian. Il fête ses 50 ans. Bon anniversaire également à vous, qui tenez un 22 juillet. Poursuivons cette matinée avec Gérald de Palmas. Avant le retour de l'info à 9h30, vous écouterez aussi Shawn Mendes et Camila Cabello. Et voici Naïka tout de suite sur la radio de votre été, Vosges FM.
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0: Merci d'écouter Vosges FM sur votre lieu de travail, vosgesfm.fr, ou à la maison sur votre enceinte connectée. Vous jouez tout au long de cet été avec votre radio et vous gagnez vos activités, les meilleures activités à faire à deux ou en famille dans les Vosges. Lors cette matinée, gros plan sur les thermes de Contrexéville. Vous allez y aller avec la personne de votre choix et profiter, découvrir ou redécouvrir ce fameux bassin thermoludique, le spa, le hammam également. Invitation à gagner là maintenant en découvrant cette personnalité.
1: Ouais, tu peux être attaqué, mais toute ta vie. 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Tu vas te retrouver là, évidemment, tu vas être exposé. 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
0: Qui parle de cette Starac? Eh bien, évidemment, c'est celui qui anime la Starac. Il anime également The Voice, entre autres. Qui est cet animateur télé? Eh bien, vous nous le dites en répondant à la story sur la page Facebook de Vosges FM. Rendez-vous également au standard, hein, 03 29 39 49 49. Continue cette matinée, les Maroon 5 viennent nous rejoindre également, Shawn Mendes, Camila Cabello, joue aussi Michael Jackson dans les prochaines minutes, et puis le retour de Stromae avec la Suédoise Tovlo sur Vosges FM.
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0: Ah, vous pouvez chercher, aucune autre radio ne vous diffuse des fans. Young Cannibals, She Drives Me Crazy. À 9h30, c'est le moment de retrouver Arnaud Pichet pour le Journal des Vosges. Bonjour Arnaud.
1: Bonjour, bonjour à tous. Parlons d'un fléau qui nous touche de plus en plus dans les Vosges, le frelon asiatique. Alors au printemps de cette année, on a relevé sur certains secteurs 6 fois plus de frelons que l'an dernier. Et depuis quelques jours, les premiers nids secondaires sont arrivés. Vous les voyez peut-être dans vos jardins. À Saint-Nabord, la mairie met en place tout un dispositif pour les piéger, les détecter et les détruire. Emmanuel Jublin est référent frelon au conseil municipal. Tout un dispositif pour les piéger, les détecter et les détruire. Emmanuel Jublin est référent frelon au conseil municipal de Saint-Nabord.

0: Saint-Nabord, on vous a mis toutes les infos, sinon sur vosgefm.fr. En football, le Estaon a repris le chemin des entraînements la semaine dernière et il y a un match de préparation contre Colmar ce soir. La rencontre se joue sur le stade de Meyenheim, c'est entre Colmar et Mulhouse, c'est ce soir à 18h. Et puis au SAS Épinal, l'entraînement a repris également. Enzo Daoud tient avant-centre prêté par la SNL et la nouvelle recrue officiel des Spinaliens. Tiens, une idée de sortie à Grand-Jaumont-Zé avec le marché nocturne artisanal. C'est ce soir, 18h, 22h. Vous avez droit à des producteurs locaux, des créateurs aussi. Et puis un concert de rock ce soir avec The Curves. Rendez-vous 18h, 22h, place de l'église à Grand-Jaumont-Zé. Et bon plan, c'est gratuit. Autre idée de sortie au Toli avec un concert samedi au jardin Chapeau de paille et bottes de pluie. Le concert Shams Duo avec Stan Duguay au violoncelle. Cafran d'origine est bien connu dans les Vosges. Et puis Akram Ben Rodam, lui, sera au oud instrument oriental à cordes pincées. Le concert, c'est samedi soir au Toli.
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0: Le temps reste estival sur les Vosges aujourd'hui. Petit voile d'altitude possible dans l'après-midi, mais rien de certain. C'est une faible perturbation en provenance de Belgique qui passe pas très loin. Les températures vont monter en journée, je vous rassure. On a relevé du 10-11 degrés ce matin. C'est un peu frais. On aura cet après-midi 25 à La Bresse, 26 à Gérardmer, Bruyères, 27 à Remiremont et Vittel, 28 degrés sur Épinal. Ça reste au beau fixe demain avec un soleil généreux sans excès de chaleur. À partir de vendredi, ça devient lourd. Et des orages peuvent peut-être arriver.
2: Merci Arnaud, l'info c'est à tout moment sur vosgefm.fr avant 10h. L'un ou l'une d'entre vous quelque part dans les Vosges va gagner ses invitations pour aller profiter des thermes de Contrex et Ville. Invitation là à gagner dans 5 minutes. Allez, je vais vous redonner cette voix qu'il faut reconnaître. Allez, je vous la redonne vite fait parce que je suis sympa.
3: Ouais, tu peux être attaqué mais toute ta vie. En fait, avec ou sans Starac, sauf que la Starac, c'est un concentré. Tu vas te retrouver là, évidemment, tu vas être exposé. Mais tout le monde rêve de le faire, tout le monde peut croire qu'il peut le faire.
2: Il vous reste 5 minutes pour répondre à la story sur la page Facebook de VosgFM ou alors en nous appelant 03 29 39 49 49. Résultat juste après Michael Jackson, Robin Sick et le retour de Stromae avec Tovlo. Maintenant, voici des fleurs sur VosgFM. Évidemment.

0: Mon Vosges FM vous diffuse les morceaux qui vous donnent le sourire comme ça, notamment celui-ci de Robin Thicke avec Blurred Lines. Allez, à 9h quasiment 45 maintenant, il est temps de savoir qui a gagné ses invitations pour les termes de contract civil. Il fallait reconnaître cet animateur télé.
1: Ouais, tu peux être attaqué, mais toute ta vie. En fait, avec ou sans Starac, sauf que la Starac, c'est un concentré. Tu vas te retrouver là, évidemment, tu vas être exposé. Mais tout le monde rêve de le faire, tout le monde peut croire qu'il peut le faire.
0: Maxime Armiremont, oui, vous avez reconnu Nikos Eliagas, c'est gagné, Maxime, vos invitations pour aller avec la personne de votre choix au terme de Contrex Séville. Vous le savez, hein, tout cet été, les meilleures activités à faire à deux ou en famille se gagnent ici, sur Vosges FM. Et bien là, avant midi, vous allez guetter le signal, le double 8, et à tout moment, vous allez tenter de gagner vos invitations pour aller à Frépertuis City, le parc d'attractions dans les Vosges. Vous restez évidemment dans les parages. Le double 8 peut retentir, là par exemple, avant 10h. Avant 10h, ce qui est certain, c'est que vous allez écouter Harry Styles. M aussi Mathieu Chédid. Et puis à l'horizon, je vois aussi Pierre Garnier sur Vosges FM.
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1: Allez, bonne journée avec Vosges FM, la radio de votre été. Sia vient nous rejoindre avec Amir, également Temper City et tout de suite Cyndi Lauper.

0: Passez un bel été, de bonnes vacances avec Vosges FM. Et dans quelques minutes, tiens, nous allons être entre Épinal et Gérardmer, plus précisément à Docelles. Si vous visitiez Docelles autrement, l'Office du tourisme Bourrières-Val en Vosges propose une visite décalée et pleine d'humour. Franchement, le concept est génial. Vous avez deux guides qui vous accompagnent dans la découverte de la commune, mais attention, l'un raconte la véritable histoire, tandis que l'autre l'invente. Vous allez découvrir ce concept original dans les bonnes idées Vosges FM avec Claire Bouilly, chargée de communication à l'Office de tourisme, qui est l'invité dans quelques minutes de Lucie Jacquemin, ici même sur Vosges FM. Le concept est génial. Concept d'ailleurs à découvrir juste après avoir écouté Étienne Dao et Chiran. Et Taylor Swift, bonne matinée avec Vosges FM.
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0: Vosges FM avec Ed Sheeran, Eyes Closed. Et non, là, vous gardez les yeux ouverts et vous allez découvrir Docelle autrement dans Les Bonnes Idées Vosges FM.
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2: On se retrouve dans Les Bonnes Idées Vosges FM et aujourd'hui direction Docelle pour une visite et bien assez surprenante et nouvelle proposée par l'Office de Tourisme de Bruyères-Vallon-des-Vosges. Et pour tout savoir de cet événement, nous sommes avec Claire Bouilly, chargée de communication à l'Office de Tourisme de Bruyères. Bonjour.
3: Bonjour Lucie.
2: Alors, on le disait, c'est une nouveauté que vous proposez à l'Office de Tourisme de Bruyères. Et bien, ça se passe à Docelle et c'est une visite assez surprenante.
3: Oui, tout à fait. On a choisi un format un petit peu différent de visite pour découvrir la ville de Docelle. Alors, la visite sera intitulée Vraisemblant, à vous de juger. La visite sera animée par deux guides de l'Office de Tourisme qui chacun auront des discours qui vont se contredire. Donc, ce sera au public de déterminer qui dit vrai et qui dit faux.
2: Donc c'est une visite qui se passe donc sur la commune de Docelle. Est-ce que, pour garder quand même un peu de surprise, vous pouvez nous révéler un petit peu des sites que vous allez visiter dans Docelle?
3: Oui, tout à fait. On peut, Lucie, quand même donner quelques informations déjà sur cette commune de Docelle qui a été marquée principalement par un passé papetier. Autrefois, il y avait 5 grandes papeteries à Docelle. Donc on fabriquait principalement par un passé papetier. Autrefois, il y avait 5 grandes papeteries à Docelle. Donc on fabriquait à l'époque au 15e

0: s'adapter, je dirais, aux attentes des visiteurs, parce que aujourd'hui, les touristes ou les locaux souhaitent découvrir, je pense, le territoire, le patrimoine de manière différente d'il y a 10 ans. Donc, il faut vraiment s'adapter aux attentes. Et notre équipe à l'Office de tourisme a été formée là récemment, fin 2025, début 2026, aux nouvelles tendances de visite. Donc là, on a voulu un petit peu suivre ce que nous avons appris lors de cette formation avec Vosges Tourisme, et on propose là une visite un petit peu décalée.
1: Donc oui, et puis en plus, ce sera un véritable échange, eh bien, entre la personne qui présente cette visite et puis les personnes qui assistent à cette visite.
0: Oui, complètement. L'idée, c'est aussi que les visiteurs soient acteurs de ce moment et puissent échanger avec les guides.
1: Et alors, pour terminer, si nos auditeurs veulent participer à la visite de Docelle le 23 juillet, comment est-ce qu'ils peuvent faire?
0: Eh bien, tout simplement, il suffit de contacter l'Office de tourisme. Alors, ça peut être par téléphone au 03 29 50 51 33, ou aussi, encore plus simple, en réservant en quelques clics sur notre boutique en ligne, boutique.tourisme-bruyère.com.
1: Eh bien, on vous donne donc rendez-vous à Docelle le 23 juillet à 10h. Les tarifs, donc, c'est 4 € et il y a une formule famille à 12 €. Merci beaucoup, Claire Bouilly, chargée de communication à l'Office de tourisme de Bruyère-Vallon des Vosges, d'avoir été avec nous sur Vosges FM.
0: Merci, Lucie.
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3: Merci, Claire, et merci, Lucie. Les bonnes idées Vosges FM à réécouter sur vosgesfm.fr. Continuons cette matinée. Merci de nous être fidèles sur votre lieu de travail, vosgesfm.fr. Master 4G, Madonna aussi, et Julien Doré tout de suite sur la radio qui vous passe le moins de pub, Vosges FM.

0: Passez une bonne journée avec vos GFM. Avant midi, des idées de sortie pour ce mercredi après-midi, même en fin de journée ici dans les Vosges. Avant midi et peut-être même d'ailleurs avant 11h, le double 8 va retentir, le signal qui vous permet là ce matin de gagner vos invitations pour aller en famille à Frey-Pertuis City, le parc d'attractions dans les Vosges. Vous restez évidemment dans les parages. Signal qui peut retomber là avant 11h. Entre Somber, entre Corneille ou encore David Guetta avec Jennifer Lopez sur vos GFM.
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1: 11h, merci d'écouter Vosges FM, la radio de votre été, avec Gaëtan Roussel, avec également Shakira et U2 tout

0: Vous êtes sur Vosges FM, ici il y a moins de pubs qu'ailleurs. Résultat, ça nous laisse du temps pour vous passer votre musique préférée et de vous parler également de ce qui se passe ici, chez nous. Aujourd'hui, mercredi, tiens, après-midi au Grand Air à Vecoux, dans le cadre de l'opération Été à la ferme. La ferme pédagogique de Reéré ouvre ses portes au public, l'occasion de découvrir la vie à la ferme, l'environnement et puis même d'en apprendre davantage sur le monde agricole. Vraiment une sortie très sympa à faire pour les petits comme pour les grands que nous sommes, au plus près des animaux et de la nature. Après-midi découverte donc à la ferme, c'est aujourd'hui entre 14h30 et 17h à la ferme pédagogique de Reéré à Vecoux. Bonne idée de sortie validée par l'équipe de Vosges FM. Et encore une idée de sortie là pour cette fin de journée, cette soirée avant midi. Vous restez dans les parages. Le temps d'écouter Police, les Black Eyed Peas ou encore Alex Warren sur Vosges FM.
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0: 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Bonne fin de matinée avec Queen. Rendez-vous en fin de journée, là, comme tous les mercredis d'ailleurs. Les soirées d'été s'installent à Grange-aux-Monzé. Vous avez un marché nocturne artisanal. Et vous avez également donc plein d'artisans, des producteurs, des créateurs locaux. Mais vous avez aussi des concerts gratuits. Il y a plein d'animations et même un espace de restauration. Rendez-vous sur la place de l'église à Grange-aux-Monzé tous les mercredis cet été entre 18h et 22h. Et c'est très sympa. Ce qui est très sympa aussi, c'est avant midi et le retour de l'info, d'écouter Beyoncé par exemple, Adèle et Jérémy Frérot sur Vosges FM.
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0: C'est Vosges FM. Merci d'être là et dans 7 minutes, il sera midi.
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1: Bonjour à tous. Le feu dans le Var, toujours menaçant à hauteur du Gros Bessillon, annonce du préfet. Les flammes ont ravagé 2500 hectares. On déplore 4 blessés légers à cause des fumées. Près de 400 foyers sont privés d'électricité. L'origine du feu fait l'objet d'une enquête pour déterminer si une intervention humaine en est la cause. Elle quitte son poste. La ministre de la Transition écologique, Monique Barbu, démissionne après l'adoption définitive de la loi d'urgence agricole. Le texte réintroduit sous condition 2 pesticides autorisés dans l'UE, mais interdits en France. Des pesticides qui seront réservés aux filières en difficulté. Dans un message, Monique Barbu regrette que le gouvernement ait empêché le débat autour de la suppression de cette mesure. Un recul environnemental de trop pour la ministre. Plusieurs personnes écartées après des tests positifs de drogue dans les ministères. C'est ce qu'annonce Sébastien Lecornu dans un entretien à Paris Match. Le Premier ministre veut montrer l'exemple sur le sujet et assure qu'on ne peut pas condamner les assassinats de jeunes de 16 ans et tolérer en même temps la consommation dans les beaux quartiers. Ces contrôles aléatoires vont se poursuivre. La mort de Daniel Syad dans les Hauts-de-Seine, accusé d'avoir été le rabatteur du criminel sexuel américain Jeffrey Epstein. 5 femmes avaient aussi porté plainte contre lui pour viol et violence sexuelle. Daniel Syad aurait succombé à un arrêt cardiaque, mais une enquête est ouverte pour déterminer les causes exactes du décès. À l'étranger, la tension est toujours aussi forte au Moyen-Orient. L'armée américaine a lancé des frappes contre des cibles iraniennes pour la 11e nuit consécutive. Donald Trump prévient, les États-Unis n'en ont pas du tout fini avec l'Iran. Et puis, journée plus calme sur le Tour de France entre deux tempêtes. Après le contre-la-montre d'hier et avant 3 journées dans les Alpes, les coureurs vivent aujourd'hui la seule journée calme de cette 3e semaine de course. Une 17e étape sur 175 km entre Chambéry et Voiron. Hier, le 5e au général, l'Allemand Florian Lipowitz, victime d'une chute, a jeté l'éponge. Voilà pour l'essentiel de l'info. Excellent après-midi.

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1: Bonjour, bonjour à tous. La préfecture des Vosges alerte sur un risque incendie toujours présent dans notre département. Les conditions météo et de sécheresse maintiennent ce niveau de risque. Rappelons que la grande majorité des départs de feu est liée à une activité humaine. Un comportement responsable est donc demandé pour éviter d'avoir des incendies aux conséquences parfois irréversibles. Le sénateur Jean Ingret, visé par un livre écrit par son ancien attaché parlementaire, un pamphlet auto-édité qui s'appelle « La face cachée d'un sénateur à l'épreuve du débat démocratique ». Il est écrit par Régis Garcia, qui a donc longtemps travaillé avec Gérard Cherpion, Jacky Pierre, puis Jean Ingret. Il décrit Jean Ingret comme menteur, mauvais gestionnaire et mauvais manager. Il faut dire que l'auteur est au prud'homme contre ce sénateur. Jean Ingret rejette les accusations, veut faire retirer d'ailleurs le livre de la vente, voire lancer des poursuites judiciaires. Une idée de sortie à Grand Jaumont-Zé avec un marché nocturne artisanal ce soir, des produits des créateurs locaux et le tout animé avec un concert de rock. Ce soir, le groupe, ce sera The Curves. Il y aura aussi une animation pour les enfants. Bref, c'est tous les mercredis, 18h-22h, place de l'église à Grand Jaumont-Zé. Et bon plan, l'accès est gratuit. Autre idée de sortie à Vecoux cet après-midi dans le cadre de l'opération Été à la ferme. La ferme pédagogique de Reheret ouvre ses portes au public. L'occasion de découvrir la vie de la ferme, d'emmener les enfants, d'en apprendre davantage sur le monde agricole. Sortie agréable pour toute la famille, au contact des animaux et de la nature. Après-midi, découverte de la ferme. C'est aujourd'hui 14h30. 17h à Vecoux. Et puis, autre idée de sortie, tiens, on va à Rochesson pour la journée BBB. Balade, basket et barbecue. C'est ce dimanche avec une balade qui vous est proposée le matin, un barbecue le midi. Et puis, vous pouvez continuer avec d'autres activités. La journée BBB, c'est dimanche. Téléski des truches à Rochesson.
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1: Le temps reste estival. Cet après-midi dans les Vosges, on peut peut-être avoir un petit voile d'altitude puisqu'il y a une perturbation qui arrive de Belgique qui passe pas loin, mais elle ne devrait pas nous concerner. Au pire, quelques nuages. Pour les températures, c'est plutôt sympa. Là, on a du 26-28 degrés sous abri en ce moment. Pour demain,

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1: Il est 16h, bon après-midi, bienvenue Vosges FM avec Assure Naika, le groupe Maroon 5 et Michael Jackson. Où ils visitent maintenant sur Vosges FM.

0: Bon après-midi dans cet été, passé avec Gauche FM, c'était Avril Lavigne. Bon, on était bien évidemment encore pour gagner vos sorties dans les Vosges grâce à Vosges FM avec cet après-midi à tout moment. Le double 8 Vosges FM, vous le guettez bien entre deux titres pour aller vous amuser à Frépierre-Tuy City, le parc d'attractions Vosgien qu'on adore, qui fête ses 60 ans cette année. Ambiance western, des nouveautés à découvrir, vous jouez bientôt. Et la suite sur Vosges FM, ce sera notamment avec Louane. Je vous réserve également Lady Gaga et Bruno Mars très vite sur Vosges FM.
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0: Sabrina Carpenter, sur Vosges FM avec les bonnes idées cet après-midi, direction d'Ossel.
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2: On se retrouve dans les bonnes idées Vosges FM et aujourd'hui direction d'Ossel pour une visite eh bien assez surprenante et nouvelle proposée par l'Office de tourisme de Bruyères-Vallon des Vosges. Et pour tout savoir de cet événement, nous sommes avec Claire Bouillet, chargée de communication à l'Office de tourisme de Bruyères. Bonjour.
3: Bonjour Lucie.
2: Alors on le disait, c'est une nouveauté que vous proposez à l'Office de tourisme de Bruyères. Eh bien ça se passe à Ossel et c'est une visite assez surprenante.
3: Oui, tout à fait. On a choisi un format un petit peu différent de visite pour découvrir la ville de Ossel. Alors la visite sera intitulée Vraisemblant, à vous de juger. La visite sera animée par deux guides de l'Office de tourisme qui chacun auront des discours qui vont se contredire. Donc ce sera au public de déterminer qui dit vrai et qui dit faux.
2: Donc c'est une visite qui se passe donc sur la commune de Ossel. Est-ce que, pour garder quand même un peu de surprise, vous pouvez nous révéler un petit peu des sites que vous allez visiter dans Ossel?
3: Oui, tout à fait. On peut, Lucie, quand même donner quelques informations déjà sur cette commune de Ossel qui a été marquée principalement par un passé papetier. Autrefois, il y avait 5 grandes papeteries à Ossel. Donc on fabriquait à l'époque, au 15e siècle, le papier à la feuille. Donc là, forcément, dans cette visite, on va parler papier. On va parler aussi de l'eau, puisqu'on a besoin de l'eau aussi pour faire la pâte à papier. Et donc, on a le Barba, la Vologne qui passe à Ossel. Donc, voilà déjà quelques petites thématiques qui permettent d'introduire cette nouvelle visite.
2: Et alors, cette nouvelle visite aussi, l'objectif, eh bien, c'est de proposer autre chose, eh bien, aux visiteurs.
3: Oui, tout à fait. C'est de s'adapter, je dirais, aux attentes des visiteurs, parce que aujourd'hui, les touristes ou les locaux souhaitent découvrir, je pense, le territoire, le patrimoine de manière différente d'il y a 10 ans. Donc, il faut vraiment s'adapter aux attentes. Et notre équipe à l'Office de tourisme a été formée là récemment, fin 2025, début 2026, aux nouvelles tendances de visite. Donc là, on a voulu un petit peu suivre ce que nous avons appris lors de cette formation avec Vosges Tourisme et on propose là une visite un petit peu décalée.
2: Donc oui, et puis en plus, ce sera un véritable échange eh bien, entre la personne qui présente cette visite et puis les personnes qui assistent à cette visite.
3: Oui, complètement. L'idée, c'est aussi que les visiteurs soient acteurs de ce moment et puissent échanger avec les guides.
2: Et alors, pour terminer, si nos auditeurs eh bien, veulent participer à la visite de Ossel le 23 juillet, comment est-ce qu'ils peuvent faire?
3: Eh bien, tout simplement, il suffit de contacter l'Office de tourisme. Alors, ça peut être par téléphone au 03 29 50 51 33 ou aussi, encore plus simple, en réservant en quelques clics sur notre boutique en ligne, boutique.tourisme-bruyères.com.
2: Eh bien, on vous donne donc rendez-vous à Ossel le 23 juillet à 10h. Les tarifs, donc, c'est 4 € et il y a une formule famille à 12 €. Merci beaucoup, Claire Bouillet, chargée de communication à l'Office de tourisme de Bruyères-Vallon des Vosges, d'avoir été avec nous sur Vosges FM.
3: Merci, Lucie.
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0: Mike and the Mechanics dans cet après-midi d'été. C'est Vosges FM avec Over My Shoulder. Et le double vide Vosges FM arrive, c'est promis. Avant 17h, gagnez vos entrées pour Frépertu City, le parc d'attractions vosgien qui fête cette année ses 60 ans. On joue bientôt et puis direction 17h avec Gavin James, les Bébés Brunes et Tamim Pala avec Dracula sur Vosges FM.
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2: Et les 17h, les Black Eyed Peas sur Vosges FM arrivent. Il y aura aussi YouTube avec Desire juste après l'actu locale. 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Les infos vosgiennes, c'est avec Arnaud Pichet.
3: Bonsoir, bonsoir à tous. La préfecture des Vosges alerte sur le risque incendie toujours présent dans notre département. Les conditions météo et la sécheresse maintiennent un niveau de risque incendie modéré aujourd'hui et demain. C'est revu régulièrement par la préfecture. Rappelons que la grande majorité des départs de feu est liée à une activité humaine. Il faut donc avoir un comportement responsable pour éviter ces incendies aux conséquences parfois irréversibles. Soyons prudents. Le sénateur Jean Ingret, visé par un livre écrit par son ancien attaché parlementaire, un pamphlet auto-édité qui s'appelle « La face cachée d'un sénateur à l'épreuve du débat démocratique ». Il est écrit par Régis Garcia, qui a donc travaillé avec Jean Ingret, mais aussi pendant de longues années avec Gérard Cherpion et Jackie Pierre. Il décrit Jean Ingret comme menteur, mauvais gestionnaire et mauvais manager. Il faut dire que l'auteur est au prud'homme contre le sénateur. Jean Ingret rejette les accusations et veut faire retirer le livre de la vente. Il envisage également de lancer des poursuites judiciaires. Idée de sortie à Grand Jaumont-Zay avec un marché nocturne artisanal ce soir. Des producteurs, des créateurs locaux, un concert rock également avec le groupe The Curves. Il y a aussi une animation pour la jeunesse. C'est tous les mercredis. Ça commence maintenant, c'est jusqu'à 22h sur la place de l'église de Grand Jaumont-Zay et c'est gratuit. Direction Rochesson ce dimanche pour la journée BBB, balade, basket et barbecue. Dès le matin, vous pourrez choisir entre une marche de 5 ou 10 km avant de partager un barbecue convivial. L'après-midi, place aux animations avec des jeux pour tout le monde. Le ventre glisse, le tir à la corde, le chamboule tout et pas mal d'autres surprises. Journée BBB dans une bonne ambiance, c'est ce dimanche au téléski des Truches à Rochesson. Et puis la fameuse course dans la boue à Saint-Maurice-sur-Moselle qui était prévue ce week-end, eh bien elle est reportée vu les conditions de sécheresse évidemment. Ça aura lieu le dernier week-end de septembre.

0: Tout au long de l'après-midi, vous êtes avec nous hein, pour écouter Vosges FM. Fin d'après-midi avec Phoenix, Vosges FM dans cet été. Hein, c'est la radio qui vous passe le moins de pub. 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Il y a juste à guetter avec nous à tout moment hein, le double 8 Vosges FM. On reste ensemble à Vosges FM, la radio qui vous passe le moins de pub, avec à suivre notamment Pierre Demar. Il y aura également David Guetta avec Townsend High et Teddy Swims. Ce sera Gun Gun Gun sur Vosges FM. Je vous passe également Angèle avec Justice très vite sur GFM.
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0: Ah bah j'ai fait avec un grand classique, hein, bien sympa à écouter dans cet été, hein, comme Laurine qui nous écoute en ce moment à Épinal. C'était les Phono Blondes, c'est Vosges FM.
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0: Avec des bons plans à noter dans l'agenda, et demain, jeudi, direction Taron pour un voyage au cœur de l'Ukraine avec le spectacle Sourire d'Ukraine qui revient à la Rotonde avec près de 50 jeunes artistes, hein, sur scène. Il y aura des danses traditionnelles, du folklore, des chants, également des numéros de cirque à découvrir. Une soirée placée sous le signe du partage et de la solidarité. Rendez-vous ce jeudi, demain, 20h30, à la Rotonde, hein, de Taron. Vous écoutez Vosges FM, on reste ensemble avec El Chiran, j'aurai aussi Julien Doré et Mike Smith avec Nelloran sur Vosges FM.
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1: Bonsoir à tous. Une surmortalité jamais observée en France depuis celle de 2003. Santé publique France tire un bilan provisoire de la canicule du mois de juin. Des fortes températures qui, selon de premières estimations, ont vraisemblablement eu un impact sur les décès. Nicolas Gomez.
2: Oui, Santé publique France enregistre un excès de plus de 5700 morts dans les départements touchés par les températures caniculaires, soit 36% de plus que le bilan attendu. Plus de la moitié des victimes ont été recensées sur 3 jours, les 25, 26 et 27 juin, dans la foulée des 3 journées les plus chaudes jamais mesurées en France. Des chiffres à prendre avec prudence. Pour l'instant, ce bond de la mortalité ne peut pas être imputé avec certitude à la canicule, même s'il s'agit de l'explication la plus probable. Les régions les plus concernées par un excès de mortalité sont l'Île-de-France, le Grand Est et les Pays de la Loire.
1: Santé publique France tirera un bilan définitif à l'automne. Le feu n'est pas encore fixé dans le Var. L'incendie qui a parcouru plus de 2500 hectares connaît des reprises permanentes. Il est surveillé par 1100 pompiers sur le terrain. La journée de demain est redoutée à cause des conditions météo et en particulier les rafales de vent. Faux départ pour Monique Barbu. Après avoir annoncé sa démission, la ministre de la Transition écologique reste finalement à son poste sur requête d'Emmanuel Macron qui lui a demandé de poursuivre sa mission face à l'urgence d'agir contre les conséquences du changement climatique. Monique Barbu voulait partir après un profond désaccord sur la loi d'urgence agricole et la réintroduction sous condition de pesticides. À l'étranger, Donald Trump continue ses menaces envers l'Iran. Il prévient, les États-Unis bombarderont des infrastructures civiles chaque fois que l'Iran tirera sur un navire dans le détroit d'Ormuz, dans le viseur du président américain, les ponts et les centrales électriques. Et puis le Belge Jasper Philipsen s'est imposé tout à l'heure à Voiron au terme de la 17e étape du Tour de France. Au classement général, pas de changement. Le maillot jaune de leader reste sur les épaules de Tadej Pogacar. Le Belge Remco Evenepoel et le Mexicain Isaac Del Toro complètent le podium. Voilà pour l'info, excellente soirée.

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